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0: Attends, oui, dites-moi.
1: Maintenant, on est sur la liste.
2: D'accord. Bon, non. Eh ben non, je vous ai pas. Je suis désolé.
3: Il y a vraiment un téléphone.
2: Je vais vous dire la vérité, j'ai un petit souci de dress code.
4: Il y a les filles en soirée, vous venez comme ça.
2: On va faire un effort là. Merci les gars, bonne soirée.